soir. Ça va? J'ai cette impression-là. Peut-être parce que le samedi soir, c'est la soirée des zouk. Et ça vient que si je ne suis pas zouké, messieurs, je suis tombé malade.

Et s'il vous plaît, messieurs, dames, je vous demanderai d'applaudir généreusement Monsieur Patrick Saint-Élie, s'il vous plaît, au percussion. Merci beaucoup.